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Il appelle, apaise et procure. Il a respecté les chartes, celles de Dieu, puis des hommes. Il a fait respecter. Begnenu. 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

0: 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Chers auditeurs, chères auditrices, bonjour. Vous écoutez votre émission hier, aujourd'hui, pour demain sur le réseau DTL, division triangulaire de lumière, Tchenin FM 88.6 Dakar Colobal, FM 95.2 Touba, l'ERG FM 94.6 Louga, la radio de la paix, de la solidarité et de l'espoir. À la technique, Serigne Aliou Ndiaye, Serigne Ibrahima Khalil Cissé. À la 95.2 Touba, Serigne Abdoulaye Sam. À la 94.6 Louga, Serigne Cheikh Lo. Chers auditeurs, chères auditrices, nos ziyara et prières à feu, Serigne Cheikh Sidil Makhtar Mbake. Au Khalif Général des Mourides, Serigne Moultakha Mbake. Au Khalif Général des Baïfal, Serigne Amdi Khalifal. Au Cheikh de Khadim Rossol. Également à notre guide Elhadji Bachir Mbake Falilou. À Serigne Cheikh Mbake Aliou et à toute la famille de Cheikh Ahmadou Bamba Khadim Rossol. Aujourd'hui, jeudi 21 mai 2026, correspondant au troisième jour du mois de Tabaski 1447 de l'Égypte, toujours sur les dimensions spirituelles de Cheikh Ahmadou Bamba, aujourd'hui nous allons vous rencontrer entre Serigne Touba et ses disciples, ou bien Serigne Touba et les marabouts qui étaient ici au Sénégal, parmi lesquels on peut citer beaucoup de tarikha et de disciples. Seigneur Ibrahima Gueye, qu'est-ce que vous retenez sur la dimension spirituelle de Cheikh Ahmadou Bamba?
1: Cheikh Ahmadou Bamba, une personnalité particulière de son temps. Bien qu'issu d'une famille réputée depuis des générations pour sa haute spiritualité et sa profonde religiosité, il s'est tout de suite singularisé. Dès sa plus tendre enfance, il a fait montre de dispositions telles que très vite, on comprit qu'on avait affaire à un être privilégié par Allah. Très jeune, il apprit par cœur le Saint-Coran et les autres sciences islamiques qu'il pratiquait chaque jour, parvenant ainsi à maîtriser tous les domaines scientifiques de l'islam. Le plus impressionnant était sa dévotion spirituelle envers Allah à l'époque où au Sénégal, l'islam était si perverti. Ses vertus culturelles et les grâces d'Allah qui se manifestent en lui incitèrent son père à le prendre comme professeur principal de son école. Outre son enseignement, le cheikh commença à rédiger des ouvrages religieux destinés à ranimer les valeurs islamiques. Pour ce faire, il écrivit dans tous les domaines où les musulmans pouvaient apprendre à adorer Dieu, en raison de l'urgence et de la nécessité d'instruire ses élèves. Le cheikh écrivit en particulier ce qui lui semblait le plus important pour leur permettre de maîtriser et d'appliquer leur foi. Ce fut un véritable renouveau de l'enseignement islamique au Sénégal. Cheikh Ahmadou Bamba s'y prit avec une telle ingéniosité et une telle précision qu'aucun érudit ne put le contester. Il était évident qu'il était leur maître.
0: Voilà, Cheikh Ibrahim Gueye, ce que nous pouvons retenir sur cet homme qui disait craindre Dieu et sur sa religion, qui est l'islam, car celui qui désobéit à Dieu et celui qui fait du mal à autrui ne détiendront jamais la connaissance.
2: Il disait aussi, Dieu m'a accordé des dons prodigieux qu'il n'a jamais accordé et qu'il n'accordera jamais à eux.
1: Contingent. Voilà, Cheikh Ahmadou Bamba.
0: Cheikh Ahmadou Bamba disait aussi, la vie sans Allah est comme l'aliment consommé, qui très vite est ensuite éliminé et dont ni toi, ni personne n'a besoin. Voilà, chers auditeurs, chers auditrices, c'est que succinctement relaté la dimension spirituelle de Cheikh Ahmadou Bamba Khadim.
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